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Leurs pas pressés dans leur corps les ailes. Leur passé se dévoile dans les pas, sans se soucier. Suspicieuse à l'affût, je perçois le jeu de pan. Leur visage comme des masques me fait l'effet répugnant de faire semblant.